0: So friend. Yeah, ça dit pour les dits de la bite des chiens. Oh, tous les jours les former, ça c'est l'autre bout de la bite des rats. Lis pas ça, chien.
1: We don't take you back to dog, do you?